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1: Bonjour à tous. Il a finalement renoncé. C'est un soulagement pour les avocats de nombreuses victimes. Patrick Bruel ne viendra pas à Nantes ni à Angers. Le chanteur de 67 ans, visé par 32 plaintes pour viol et agression sexuelle et mis en examen dans 4 dossiers, a finalement décidé d'annuler sa tournée anniversaire hier qui devait démarrer dans un mois. Plus de moyens pour former, c'est ce qu'ont demandé hier les enseignants agricoles à la ministre de l'Agriculture, Annie Genevard, en déplacement au lycée du Fresne et au campus de Pouillé. Les syndicats déplorent une baisse de 30 millions d'euros dans l'enveloppe allouée à la formation professionnelle et à l'apprentissage. Dans le reste de l'actualité, la loi intégrale contre les violences sexistes et sexuelles sera examinée début octobre à l'Assemblée. Le Premier ministre Sébastien Lecornu l'a confirmé hier. Proposition de loi déposée le 11 août qui comprend 69 articles. Une version du texte remaniée dans le sillage de l'affaire Liana, cette collégienne de 11 ans retrouvée morte dans le Gers en juin dernier. Mission réussie pour Sophie Adnaud, l'astronaute française a effectué hier une 3e sortie en moins de 3 semaines hors de la Station Spatiale Internationale. Pendant plus de 6 heures, elle a réparé avec sa collègue américaine plusieurs éléments de l'ISS, mission pour laquelle elle était aux commandes pour la première fois. On revient en région, le Vendée Chalon Basket s'est imposé face au Sable Vendée Basket dans un derby hier. Un match de préparation pour les deux équipes qui évolueront en national cette saison. Et puis en foot, dernière journée du mercato agité du côté du FC Nantes avec l'arrivée de 4 recrues dans les toutes dernières heures avant la fermeture du marché et notamment la signature de l'attaquant de Dunkerque, Thomas Robinet. Le temps, le ciel restera voilé toute la journée aujourd'hui et laissera quand même passer quelques rayons de soleil puisqu'il fera plus chaud qu'hier, entre 17 et 18 degrés ce matin dans le département. Comptez pour cet après-midi 28 degrés à Saumur, 26 à Angers, 25 pour Nantes et La Roche-sur-Yon. Voilà pour l'essentiel de l'info. Bonne journée sur Sun et rendez-vous très vite pour un nouveau point sur l'actualité.

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3: Bonjour à tous. Il a finalement renoncé. C'est un soulagement pour les avocats de nombreuses victimes. Patrick Bruel ne viendra pas à Nantes ni à Angers. Le chanteur de 67 ans, visé par 32 plaintes pour viol et agression sexuelle et mis en examen dans 4 dossiers, a finalement décidé d'annuler sa tournée anniversaire hier qui devait démarrer dans un mois. Plus de moyens pour former, c'est ce qu'ont demandé hier les enseignants agricoles à la ministre de l'Agriculture, Annie Genevard, en déplacement au lycée du Fresne et au campus de Pouillé. Les syndicats déplorent une baisse de 30 millions d'euros dans l'enveloppe allouée à la formation professionnelle et à l'apprentissage. Dans le reste de l'actualité, la loi intégrale contre les violences sexistes et sexuelles sera examinée début octobre à l'Assemblée. Le Premier ministre Sébastien Lecornu l'a confirmé hier. Proposition de loi déposée le 11 août qui comprend 69 articles. Une version du texte remaniée dans le sillage de l'affaire Liana, cette collégienne de 11 ans retrouvée morte dans le Gers en juin dernier. Mission réussie pour Sophie Adnaud, l'astronaute. L'astronaute française a effectué hier une troisième sortie en moins de 3 semaines hors de la Station Spatiale Internationale. Pendant plus de 6 heures, elle a réparé avec sa collègue américaine plusieurs éléments de l'ISS, mission pour laquelle elle était aux commandes pour la première fois. On revient en région, le Vendée Chalon Basket s'est imposé face au Sable Vendée Basket dans un derby hier. Un match de préparation pour les deux équipes qui évolueront en National cette saison. Et puis en foot, dernière journée du Mercato agitée du côté du FC Nantes avec l'arrivée de 4 recrues dans les toutes dernières heures avant la fermeture du marché et notamment la signature de l'attaquant de Dunkerque, Thomas Robinet. Le temps, le ciel restera voilé toute la journée aujourd'hui et laissera quand même passer quelques rayons de soleil puisqu'il fera plus chaud qu'hier, entre 17 et 18 degrés ce matin dans le département. Comptez pour cet après-midi 28 degrés à Saumur, 26 à Angers, 25 pour Nantes et La Roche-sur-Yon. Voilà pour l'essentiel de l'info. Bonne journée sur Sun et rendez-vous très vite pour un nouveau point sur l'actualité.

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Et le dimanche midi, un pique-nique géant rassemblera les festivaliers autour d'un moment de partage. Le Festi Art de la Rue, c'est du 5 au 6 septembre en accès libre au complexe sportif Bonnefontaine à Montoire de Bretagne. 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
1: Bonjour à tous. Il a finalement renoncé. C'est un soulagement pour les avocats de nombreuses victimes. Patrick Bruel ne viendra pas à Nantes ni à Angers. Le chanteur de 67 ans, visé par 32 plaintes pour viol et agression sexuelle et mis en examen dans 4 dossiers, a finalement décidé d'annuler sa tournée anniversaire hier qui devait démarrer dans un mois. Plus de moyens pour former, c'est ce qu'ont demandé hier les enseignants agricoles à la ministre de l'Agriculture Annie Genevard en déplacement au lycée du Fresne et au campus de Pouillé. Les syndicats déplorent une baisse de 30 millions d'euros dans l'enveloppe allouée à la formation professionnelle et à l'apprentissage. Dans le reste de l'actualité, la loi intégrale contre les violences sexistes et sexuelles sera examinée début octobre à l'Assemblée. Le Premier ministre Sébastien Lecornu l'a confirmé hier. Proposition de loi déposée le 11 août qui comprend 69 articles. Une version du texte remaniée dans le sillage de l'affaire Liana, cette collégienne de 11 ans retrouvée morte dans le Gers en juin dernier. Mission réussie pour Sophie Adnaud, l'astronaute française a effectué hier une 3e sortie en moins de 3 semaines hors de la Station Spatiale Internationale. Pendant plus de 6 heures, elle a réparé avec sa collègue américaine plusieurs éléments de l'ISS, mission pour laquelle elle était aux commandes pour la première fois. On revient en région, le Vendée Chalon Basket s'est imposé face au Sable Vendée Basket dans un derby hier. Match de préparation pour les deux équipes qui évolueront en national cette saison. Et puis en foot, dernière journée du mercato agité du côté du FC Nantes avec l'arrivée de 4 recrues dans les toutes dernières heures avant la fermeture du marché et notamment la signature de l'attaquant de Dunkerque, Thomas Robinet. Le temps, le ciel restera voilé toute la journée aujourd'hui et laissera quand même passer quelques rayons de soleil puisqu'il fera plus chaud qu'hier, entre 17 et 18 degrés ce matin dans le département. Comptez pour cet après-midi 28 degrés à Saumur, 26 à Angers, 25 pour Nantes et La Roche-sur-Yon. Voilà pour l'essentiel de l'info. Bonne journée sur Sun et rendez-vous très vite pour un nouveau point sur l'actualité.

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1: Une immersion sensorielle dans les étés du passé, c'est ce que propose la boîte à archives, une exposition à la médiathèque Étienne Co jusqu'au 26 septembre. L'artiste vidéaste et photographe Bastien Capella vous invite à explorer une création poétique inspirée d'archives historiques. À travers des cartes postales anciennes des années 1930 à 1980, il recrée l'atmosphère des bains de mer d'antan. Plongé dans une expérience unique où les souvenirs des étés d'autrefois prennent vie à travers des images, des sons et des documents historiques. Le dispositif, imaginé par Sarah Lapin, associe projection, ambiance sonore et documents pour une expérience contemplative. L'exposition La boîte à archives, dans le cadre du festival Cargo Les Photographiques, ouverte à tous en accès libre et gratuit à la médiathèque Étienne Co jusqu'au 26 septembre. Une rencontre avec l'artiste est prévue le jeudi 17 septembre 2026 à 18h sur réservation.

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1: Bonjour à tous, il a finalement renoncé, c'est un soulagement pour les avocats de nombreuses victimes. Patrick Bruel ne viendra pas à Nantes ni à Angers, le chanteur de 67 ans visé par 32 plaintes pour viol et agression sexuelle et mis en examen dans 4 dossiers, a finalement décidé d'annuler sa tournée anniversaire hier qui devait démarrer dans un mois. Plus de moyens pour former, c'est ce qu'ont demandé hier les enseignants agricoles à la ministre de l'Agriculture Annie Genevard en déplacement au lycée du Fresne et au campus de Pouillé. Les syndicats déplorent une baisse de 30 millions d'euros dans l'enveloppe allouée à la formation professionnelle et à l'apprentissage. Dans le reste de l'actualité, la loi intégrale contre les violences sexistes et sexuelles sera examinée début octobre à l'Assemblée. Le Premier ministre Sébastien Lecornu l'a confirmé hier. Proposition de loi déposée le 11 août qui comprend 69 articles. Une version du texte remaniée dans le sillage de l'affaire Liana, cette collégienne de 11 ans retrouvée morte dans le Gers en juin dernier. Mission réussie pour Sophie Adnaud, l'astronaute. L'astronaute française a effectué hier une troisième sortie en moins de 3 semaines hors de la Station Spatiale Internationale. Pendant plus de 6 heures, elle a réparé avec sa collègue américaine plusieurs éléments de l'ISS, mission pour laquelle elle était aux commandes pour la première fois. On revient en région, le Vendée Chalon Basket s'est imposé face au Sable Vendée Basket dans un derby hier. Un match de préparation pour les deux équipes qui évolueront en national cette saison. Et puis en foot, dernière journée du mercato agité du côté du FC Nantes avec l'arrivée de 4 recrues dans les toutes dernières heures avant la fermeture du marché et notamment la signature de l'attaquant de Dunkerque, Thomas Robinet. Le temps, le ciel restera voilé toute la journée aujourd'hui et laissera quand même passer quelques rayons de soleil puisqu'il fera plus chaud qu'hier. Entre 17 et 18 degrés ce matin dans le département, comptez pour cet après-midi 28 degrés à Saumur, 26 à Angers, 25 pour Nantes et La Roche-sur-Yon. Voilà pour l'essentiel de l'info. Bonne journée sur Sun et rendez-vous très vite pour un nouveau point sur l'actualité.

La Loire sera en fête début septembre à Donges. 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Au cœur de l'événement, la mairie et sa place accueillent une exposition, des rencontres, un concours photo, des sculptures éphémères et une soirée haute en couleurs pour célébrer l'estuaire comme jamais. C'est notamment le vendredi 4 septembre que le temps fort de l'événement battra son plein avec une conférence historique sur Donges et son estuaire et sera suivi de concerts gratuits et d'une guinguette musicale où jazz raffiné et énergie celtique s'enchaîneront. Entre patrimoine et biodiversité, l'estuaire en Seine vous attend du 1er au 11 septembre à Donges. 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

Et si vous prolongiez les vacances avec un voyage vers l'Islande ? Jusqu'au 15 septembre, laissez-vous transporter par l'univers poétique de Marchons sur l'échine du dragon, une exposition où photographies et textes tissent un dialogue mystérieux au jardin à Saint-Nazaire. Plongez dans les paysages islandais, capturés par Nathalie Joseph, où la lumière hivernale révèle des couleurs et des formes en perpétuelle métamorphose. Les roches volcaniques aux teintes infinies y deviennent le théâtre d'une rencontre inattendue avec les Udulfolk, ces êtres mythiques du folklore islandais. À travers ces clichés, l'artiste introduit des silhouettes de papier comme des présences discrètes et intemporelles évoquant ce peuple caché. L'autrice Marie Evin ajoute une couche de mystère et de poésie avec des textes qui se veulent comme un prolongement des photographies. Ensemble, les deux artistes créent une atmosphère onirique où la frontière entre réalité et imaginaire s'estompe, invitant à une contemplation rêveuse. Marchons sur l'échine du dragon, une exposition à retrouver jusqu'au 15 septembre en accès libre au jardin à Saint-Nazaire. 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
2: 11h.

Jusqu'au 14 septembre, Terre d'Estuaire à Cordemais accueille sa nouvelle exposition Playmobil. C'est Chroniques d'Estuaire, une exposition qui vous invite à plonger dans les récits marquants de l'estuaire de la Loire en observant des scènes inédites. Chaque mise en scène explore les liens entre le fleuve et l'océan et révèle un territoire façonné par les rencontres, les échanges et les voyages. Réalisée par Dominique Béthune, un collectionneur passionné, cette exposition vous séduira par ses décors minutieusement détaillés qui offrent une immersion ludique et surprenante. Familles, mais aussi passionnés de tous âges, trouveront leur bonheur à Terre d'Estuaire avec l'exposition Playmobil, accessible avec des livrets jeux pour les enfants, un espace de jeux libre et des ateliers créatifs sur inscription. Rendez-vous à Terre d'Estuaire à Cordemais jusqu'au 14 septembre. 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
1: Bonjour à tous. Plus de 3000 euros en moyenne, c'est le montant que vont devoir débourser les étudiants à Nantes et Angers cette année pour la rentrée. Selon les calculs de différents collectifs qui alertent tous sur le coût de la vie étudiante de plus en plus élevé, notamment pour les extra-communautaires. La FAGE, autre syndicat du secteur, estime même que les étudiants ont vu leurs dépenses augmenter de 25% depuis 2020 et déplore l'absence d'action politique. Une femme prend la tête du Parti Socialiste. La maire de Nantes, Johanna Roland, s'est vue confier le poste par l'actuel secrétaire général du PS, Olivier Faure, récemment entré en campagne en vue de la primaire organisée par le parti et éventuellement de la présidentielle. Deux adolescentes originaires de Pontchâteau vont créer une association pour lutter contre tous les types de violences. Tout est parti d'une vidéo publiée sur les réseaux sociaux par les deux lycéennes. Elles ambitionnent notamment de faire de la sensibilisation dans les établissements scolaires et lieux de travail. Elles estiment que le sujet est encore trop tabou. Dans le reste de l'actualité, il a fini par céder à la pression. Patrick Bruel annule sa tournée de concert. Le chanteur accusé de violences sexuelles est visé par 32 plaintes, l'a annoncé hier soir sur les réseaux sociaux. Il devait se produire notamment à Nantes et Angers. Les billets seront intégralement remboursés, indiquent ses avocats. Le monde du cinéma est en deuil. Le cinéaste français Jean-Paul Rapneau est mort à l'âge de 94 ans. En 1990, il avait connu son plus grand succès avec Cyrano de Bergerac, sacré au César mais aussi au Golden Globes. Il avait enchaîné avec Le Hussard sur le Toit. Une tour Eiffel cassée, comme immergée dans le sol, elle a été réalisée par le Vendéen Philippe Mindron au très célèbre festival Burning Man qui se déroule dans le désert du Nevada aux États-Unis. L'œuvre, qui mesure 30 mètres de long et 15 mètres de haut, a été installée en 72 heures seulement. Et puis on termine par le temps. Pour cet après-midi, le ciel sera voilé, mais les températures resteront agréables. 25 degrés par exemple à Nantes, 26 à Angers et 28 à Saumur. Voilà pour l'info, bon après-midi sur Sun et rendez-vous très vite pour un nouveau point sur l'actualité.

Il vous reste quelques semaines pour profiter du festival Cargo, les photographiques de Saint-Nazaire. Jusqu'au 27 septembre, le festival propose de retrouver le monde sensible et talentueux d'auteurs photographes avec sa 6e édition sur le thème de la plage. À travers des expositions disséminées dans les rues, découvrez des images historiques et contemporaines, des souvenirs de plage collectés auprès des habitants, une installation vidéo mais aussi des regards locaux et internationaux et des œuvres et créations variées. Et cette année, le festival s'enrichit d'une collaboration inédite avec le Festival International des Photographias de Valparaiso au Chili. Entre Saint-Nazaire et Valparaiso, deux villes portuaires liées par l'histoire, les propositions artistiques dialoguent pour célébrer la culture comme repère en des temps incertains. Le festival Cargo Les Photographiques de Saint-Nazaire investit le centre-ville avec une programmation riche et sensible autour du thème de la plage jusqu'au 27 septembre. 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
2: Bonjour à tous. Plus de 3000 euros en moyenne, c'est le montant que vont devoir débourser les étudiants à Nantes et Angers cette année pour la rentrée. Selon les calculs de différents collectifs qui alertent tous sur le coût de la vie étudiante de plus en plus élevé, notamment pour les extra-communautaires. La FAGE, autre syndicat du secteur, estime même que les étudiants ont vu leurs dépenses augmenter de 25% depuis 2020 et déplore l'absence d'action politique. Une femme prend la tête du Parti Socialiste. La maire de Nantes, Johanna Roland, s'est vue confier le poste par l'actuel secrétaire général du PS, Olivier Faure, récemment entré en campagne en vue de la primaire organisée par le parti et éventuellement de la présidentielle. Deux adolescentes originaires de Pontchâteau vont créer une association pour lutter contre tous les types de violences. Tout est parti d'une vidéo publiée sur les réseaux sociaux par les deux lycéennes. Elles ambitionnent notamment de faire de la sensibilisation dans les établissements scolaires et lieux de travail. Elles estiment que le sujet est encore trop tabou. Dans le reste de l'actualité, il a fini par céder à la pression. Patrick Bruel annule sa tournée de concert. Le chanteur accusé de violences sexuelles est visé par 32 plaintes, l'a annoncé hier soir sur les réseaux sociaux. Il devait se produire notamment à Nantes et Angers. Les billets seront intégralement remboursés, indiquent ses avocats. Le monde du cinéma est en deuil. Le cinéaste français Jean-Paul Rapneau est mort à l'âge de 94 ans. En 1990, il avait connu son plus grand succès avec Cyrano de Bergerac, sacré au César mais aussi au Golden Globes. Il avait enchaîné avec le Hussard sur le toit. Une tour Eiffel cassée comme immergée dans le sol, elle a été réalisée par le Vendéen Philippe Mindron au très célèbre festival Burning Man qui se déroule dans le désert du Nevada aux États-Unis. L'œuvre, qui mesure 30 mètres de long et 15 mètres de haut, a été installée en 72 heures seulement. Et puis on termine par le temps. Pour cet après-midi, le ciel sera voilé, mais les températures resteront agréables. 25 degrés par exemple à Nantes, 26 à Angers et 28 à Saumur. Voilà pour l'info. Bon après-midi sur Sun et rendez-vous très vite pour un nouveau point sur l'actualité.

Une immersion sensorielle dans les étés du passé, c'est ce que propose la boîte à archives, une exposition à la médiathèque Étienne Co jusqu'au 26 septembre. L'artiste vidéaste et photographe Bastien Capella vous invite à explorer une création poétique inspirée d'archives historiques. À travers des cartes postales anciennes des années 1930 à 1980, il recrée l'atmosphère des bains de mer d'antan. Plongé dans une expérience unique où les souvenirs des étés d'autrefois prennent vie à travers des images, des sons et des documents historiques. Le dispositif imaginé par Sarah Lapin associe projection, ambiance sonore et documents pour une expérience contemplative. L'exposition La boîte à archives, dans le cadre du festival Cargo Les Photographiques, ouverte à tous en accès libre et gratuit à la médiathèque Étienne Co jusqu'au 26 septembre. Une rencontre avec l'artiste est prévue le jeudi 17 septembre 2026 à 18h sur réservation.

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1: Bonjour à tous. Plus de 3000 euros en moyenne, c'est le montant que vont devoir débourser les étudiants à Nantes et Angers cette année pour la rentrée. Selon les calculs de différents collectifs qui alertent tous sur le coût de la vie étudiante, de plus en plus élevé, notamment pour les extra-communautaires. La FAGE, autre syndicat du secteur, estime même que les étudiants ont vu leurs dépenses augmenter de 25% depuis 2020 et déplore l'absence d'action politique. Une femme prend la tête du Parti Socialiste. La maire de Nantes, Johanna Roland, s'est vue confier le poste par l'actuel secrétaire général du PS, Olivier Faure, récemment entré en campagne en vue de la primaire organisée par le parti et éventuellement de la présidentielle. Deux adolescentes originaires de Pontchâteau vont créer une association pour lutter contre tous les types de violences. Tout est parti d'une vidéo publiée sur les réseaux sociaux par les deux lycéennes. Elles ambitionnent notamment de faire de la sensibilisation dans les établissements scolaires et lieux de travail. Elles estiment que le sujet est encore trop tabou. Dans le reste de l'actualité, il a fini par céder à la pression. Patrick Bruel annule sa tournée de concert. Le chanteur accusé de violences sexuelles est visé par 32 plaintes, l'a annoncé hier soir sur les réseaux sociaux. Il devait se produire notamment à Nantes et Angers. Les billets seront intégralement remboursés, indiquent ses avocats. Le monde du cinéma est en deuil. Le cinéaste français Jean-Paul Rapneau est mort à l'âge de 94 ans. En 1990, il avait connu son plus grand succès avec Cyrano de Bergerac, sacré au César mais aussi au Golden Globes. Il avait enchaîné avec le Hussard sur le toit. Une tour Eiffel cassée, comme immergée dans le sol, elle a été réalisée par le Vendéen Philippe Mindron au très célèbre festival Burning Man qui se déroule dans le désert du Nevada aux États-Unis. L'œuvre, qui mesure 30 mètres de long et 15 mètres de haut, a été installée en 72 heures seulement. Et puis on termine par le temps. Pour cet après-midi, le ciel sera voilé, mais les températures resteront agréables. 25 degrés par exemple à Nantes, 26 à Angers et 28 à Saumur. Voilà pour l'info. Bon après-midi sur Sun et rendez-vous très vite pour un nouveau point sur l'actualité.

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1: Bonjour à tous. Un rassemblement cet après-midi à Saint-Nazaire suite à l'expulsion de 4 familles de leur logement. La dernière a eu lieu ce matin. Une famille avec 3 enfants, dont un bébé de 8 mois, a dû quitter son domicile. Bien que le père travaille dans la restauration et que les 2 enfants soient scolarisés, aucune alternative ne leur a été proposée. Et les associations sollicitent le 115 en urgence pour leur trouver un hébergement. Une rentrée sous les spatules et les casseroles au lycée des Bourdonnière à Nantes. Hier, une 60aine d'enseignants ont organisé une casserolade pour accueillir Christelle Morancet, la présidente de la région Pays de la Loire. Les manifestants dénoncent les coupes budgétaires régionales qui suppriment des subventions pour les voyages scolaires et les activités culturelles des élèves. L'actualité, c'est aussi la vie étudiante qui est de plus en plus chère. Selon la Fédération des associations générales étudiantes, le coût de la rentrée universitaire est estimé à plus de 3 200 euros cette année, un nouveau record depuis 2020. La hausse est de plus de 25%, soit 655 euros supplémentaires. Le syndicat dénonce une chute des aides sociales et un coût de la vie qui ne finit plus d'augmenter. Un visiteur insolite a été aperçu au début de la semaine sur une plage de Pouliguen. Un jeune phoque sillonne la côte, une présence exceptionnelle en Loire-Atlantique, mais son état inquiète les habitants puisque l'animal est apparu très affaibli. Les spécialistes le rappel, gardez vos distances et évitez les attroupements pour laisser le mammifère se reposer. En sport, première sortie sur le terrain pour les volleyeuses de Nantes. 3 semaines après leur reprise, les Neptunes affrontent Quimper ce soir à Vannes. Elles lancent leur série de matchs de préparation. Et puis la météo, un ciel voilé globalement pour cette fin d'après-midi. Les nuages se dégageront progressivement dans la nuit. Demain, la Vendée aura le droit à de belles éclaircies. Comptez 27 pour Cholet et La Roche-sur-Yon. Très bonne fin de journée sur Seine et rendez-vous très vite pour un nouveau point sur l'actualité.

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Et le dimanche midi, un pique-nique géant rassemblera les festivaliers autour d'un moment de partage. 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
1: Bonsoir à tous. Un rassemblement cet après-midi à Saint-Nazaire suite à l'expulsion de 4 familles de leur logement. La dernière a eu lieu ce matin. Une famille avec 3 enfants, dont un bébé de 8 mois, a dû quitter son domicile. Bien que le père travaille dans la restauration et que les 2 enfants soient scolarisés, aucune alternative ne leur a été proposée. Les associations sollicitent le 115 en urgence pour leur trouver un hébergement. Une rentrée sous les spatules et les casseroles au lycée des Bourdonnières à Nantes. Hier, une 60aine d'enseignants ont organisé une casserolade pour accueillir Christelle Morancé, la présidente de la région Pays de la Loire. Les manifestants dénoncent les coupes budgétaires régionales qui suppriment des subventions pour les voyages scolaires et les activités culturelles des élèves. L'actualité, c'est aussi la vie étudiante qui est de plus en plus chère. Selon la Fédération des associations générales étudiantes, le coût de la rentrée universitaire est estimé à plus de 3 200 euros cette année, un nouveau record depuis 2020. La hausse est de plus de 25%, soit 655 euros supplémentaires. Le syndicat dénonce une chute des aides sociales et un coût de la vie qui ne finit plus d'augmenter. Un visiteur insolite a été aperçu au début de la semaine sur une plage de Pouliguen. Un jeune phoque sillonne la côte, une présence exceptionnelle en Loire-Atlantique, mais son état inquiète les habitants puisque l'animal est apparu très affaibli. Les spécialistes le rappel, gardez vos distances et évitez les attroupements pour laisser le mammifère se reposer. En sport, première sortie sur le terrain pour les volleyeuses de Nantes. 3 semaines après leur reprise, les Neptunes affrontent Quimper ce soir à Vannes. Elles lancent leur série de matchs de préparation. Et puis la météo, un ciel voilé globalement pour cette fin d'après-midi. Les nuages se dégageront progressivement dans la nuit. Demain, la Vendée aura le droit à de belles éclaircies. Comptez 27 pour Cholet et La Roche-sur-Yon. Très bonne fin de journée sur Seine et rendez-vous très vite pour un nouveau point sur l'actualité.

La Loire sera en fête début septembre à Donges. Embarquez pour la première édition d'Estuaire en Seine du 1er au 11 septembre, 10 jours de festivités où la Loire se dévoile sous toutes ses facettes. Au cœur de l'événement, la mairie et sa place accueillent une exposition, des rencontres, un concours photo, des sculptures éphémères et une soirée haute en couleurs pour célébrer l'estuaire comme jamais. C'est notamment le vendredi 4 septembre que le temps fort de l'événement battra son plein avec une conférence historique sur Donges et son estuaire et sera suivi de concerts gratuits et d'une guinguette musicale où jazz raffiné et énergie celtique s'enchaîneront. Entre patrimoine et biodiversité, l'estuaire en Seine vous attend du 1er au 11 septembre à Donges. 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
1: Bonsoir à tous. Un rassemblement cet après-midi à Saint-Nazaire suite à l'expulsion de 4 familles de leur logement. La dernière a eu lieu ce matin. Une famille avec 3 enfants, dont un bébé de 8 mois, a dû quitter son domicile. Bien que le père travaille dans la restauration et que les 2 enfants soient scolarisés, aucune alternative ne leur a été proposée. Et les associations sollicitent le 115 en urgence pour leur trouver un hébergement. Une rentrée sous les spatules et les casseroles au lycée des Bourdonnières à Nantes. Hier, une 60aine d'enseignants ont organisé une casserolade pour accueillir Christelle Morancet, la présidente de la région Pays de la Loire. Les manifestants dénoncent les coupes budgétaires régionales qui suppriment des subventions pour les voyages scolaires et les activités culturelles des élèves. L'actualité, c'est aussi la vie étudiante qui est de plus en plus chère. Selon la Fédération des associations générales étudiantes, le coût de la rentrée universitaire est estimé à plus de 3 200 euros cette année, un nouveau record depuis 2020. La hausse est de plus de 25%, soit 655 euros supplémentaires. Le syndicat dénonce une chute des aides sociales et un coût de la vie qui ne finit plus d'augmenter. Un visiteur insolite a été aperçu au début de la semaine sur une plage de Pouliguen. Un jeune phoque sillonne la côte, une présence exceptionnelle en Loire-Atlantique, mais son état inquiète les habitants puisque l'animal est apparu très affaibli. Les spécialistes le rappel, gardez vos distances et évitez les attroupements pour laisser le mammifère se reposer. En sport, première sortie sur le terrain pour les volleyeuses de Nantes. 3 semaines après leur reprise, les Neptunes affrontent Quimper ce soir à Vannes. Elles lancent leur série de matchs de préparation. Et puis la météo, un ciel voilé globalement pour cette fin d'après-midi. Les nuages se dégageront progressivement dans la nuit. Demain, la Vendée aura le droit à de belles éclaircies. Comptez 27 pour Cholet et La Roche-sur-Yon. Très bonne fin de journée sur scène et rendez-vous très vite pour un nouveau point sur l'actualité.

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2: 19h.

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1: Bonsoir à tous. Un rassemblement cet après-midi à Saint-Nazaire suite à l'expulsion de 4 familles de leur logement. La dernière a eu lieu ce matin. Une famille avec 3 enfants, dont un bébé de 8 mois, a dû quitter son domicile. Bien que le père travaille dans la restauration et que les 2 enfants soient scolarisés, aucune alternative ne leur a été proposée. Et les associations sollicitent le 115 en urgence pour leur trouver un hébergement. Une rentrée sous les spatules et les casseroles au lycée des Bourdonnières à Nantes. Hier, une 60aine d'enseignants ont organisé une casserolade pour accueillir Christelle Morancet, la présidente de la région Pays de la Loire. Les manifestants dénoncent les coupes budgétaires régionales qui suppriment des subventions pour les voyages scolaires et les activités culturelles des élèves. L'actualité, c'est aussi la vie étudiante qui est de plus en plus chère. Selon la Fédération des associations générales étudiantes, le coût de la rentrée universitaire est estimé à plus de 3 200 euros cette année, un nouveau record depuis 2020. La hausse est de plus de 25%, soit 655 euros supplémentaires. Le syndicat dénonce une chute des aides sociales et un coût de la vie qui ne finit plus d'augmenter. Un visiteur insolite a été aperçu au début de la semaine sur une plage de Pouliguen. Un jeune phoque sillonne la côte, une présence exceptionnelle en Loire-Atlantique. Mais son état inquiète les habitants puisque l'animal est apparu très affaibli. Les spécialistes le rappellent, gardez vos distances et évitez les attroupements pour laisser le mammifère se reposer. En sport, première sortie sur le terrain pour les volleyeuses de Nantes. 3 semaines après leur reprise, les Neptunes affrontent Quimper ce soir à Vannes. Elles lancent leur série de matchs de préparation. Et puis la météo, un ciel voilé globalement pour cette fin d'après-midi. Les nuages se dégageront progressivement dans la nuit. Demain, la Vendée aura le droit à de belles éclaircies. Comptez 27 pour Cholet et La Roche-sur-Yon. Très bonne fin de journée sur scène et rendez-vous très vite pour un nouveau point sur l'actualité.

0: faire chez un homme.
1: La timidité.
0: Pourquoi?
1: Parce que c'est quand ils n'arrivent pas à s'exprimer qu'ils ont l'air le plus sincère.
0: Chez une femme.
1: La résistance.

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